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0: Je sais pas si vous le savez, mais nous, à Québec, à Lévis, on est chanceux parce que chaque vendredi, moi, je vous joue du gros dance music tous les vendredis après-midi. À Montréal, ils ont pas ça. Mais nous autres, à Lévis, à Québec, on a cette chance-là d'écouter du bon dance music tous les vendredis après-midi. En plus, là, savez-vous qu'il y a l'extra? L'extra tous les vendredis soirs de 20h à minuit. Puis le samedi, ben oui, de 16h à 22h, encore une fois, du bon dance music. 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
1: Ben oui, il est colon, ben oui. Mais au moins, il me fait pas des trucs tordus comme eux autres. C'est pour ça que ça fonctionne. Et dans les États-clés, il est en augmentation. Je répète ma prédiction d'il y a 6 jours maintenant, le 24 septembre, si la tendance se maintient. J'ai annoncé que le 5 novembre, ça va être le gros orange qui va être élu président, à moins qu'il se fasse tirer.
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2: Bonjour, Guillaume Raté-Côté ici de la radio de Lévis. J'appelle parce que j'ai plusieurs rapports d'entrepreneurs, on est en affaire avec beaucoup de gens, qui disent qu'ils ont peut-être des problèmes avec le degré de considération qu'ils ont, auquel ils ont droit quand vous faites des visites dans leurs entreprises et vous leur demandez, par exemple, votre permis d'entreprise, et qu'après, bon, ils se font dire que peut-être s'ils l'ont pas, ils pourraient être fermés. Puis là, après ça, ils font des démarches, puis c'est fastidieux. Il semble y avoir quelque chose, un problème spécifique avec les lavatos aussi. On aimerait vous parler, mais en onde, parce qu'on aimerait

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1: Music, it's over, bro. We're one of the last to survive. Toi, tu vas ride sur ce que t'as, bro, en tant qu'interprète, puis coriace, puis tout, mais genre comme, bro, moi, en tant que producer, je vais être un curator jusqu'à temps que la musique, ça soit quelque chose que, genre, yo, tu rentres la caille, puis il va y avoir un système qui va voir quelle émotion tu es en train de vivre, puis il va te jouer une musique, il va la créer sur mesure en ce moment même pour te guérir de ton anxiété de la journée. Non, la musique, ce sera plus là. On va pas la consommer de la façon qu'on la consomme en ce moment. Là. C'est d'autres choses. Là. C'est fini. Là. C'est une affaire de 5 ans max. Là. Musique, is over. Là. La façon que moi, je t'en l'ai faite, c'est dead, ça.

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1: Ce qui, moi, me frustre toujours du personnel politique. D'ailleurs, c'est une des raisons pourquoi j'ai pogné une heure après Pierre Poilievre aussi, plus récemment. T'sais, man, vous êtes payé pour répondre à des courriels. Vous avez rien que ça à faire. Voulez-vous vous grouiller le cul? On se parlait la semaine passée. Pourquoi vous êtes disparu? Même chose avec Catherine Dorion à l'époque. Puis là, je me rends compte qu'il y a tout FM 93. D'ailleurs, Pierre Poilievre a fait la même chose, finalement. Il m'a fait exactement la même affaire. Mais lui, il a ajouté « Moi, je favorise les... » Médias alternatifs, j'allais dire ça. Cogeco, le malade.
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1: C'était l'autre jour dans un bistrot où je consommais paisiblement une infusion de verveine des verveinés, lorsque tout à coup, un jeune homme posté à l'autre bout du comptoir s'est écrit à plusieurs reprises « Je vous encule tous ». Il y a manifestement là une erreur de formulation. La proposition « Je vous encule tous » n'a pas de sens au présent de l'indicatif. Elle en aurait un au passé composé « Je vous ai tous enculés », qui signifierait clairement que l'action a déjà été accomplie. Elle en aurait un autre au futur, « Je vous enculerai tous », qui constituerait, selon les goûts, une menace ou une promesse parfaitement compréhensible. En revanche, au présent de l'indicatif, la proposition suggère que l'action est en cours, ce que la situation des consommateurs présents, et la mienne en particulier, dément catégoriquement.

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6: philosophie... De renaissance.
5: C'est ça. Est-ce que la mort est...
6: C'est comme un peu cyclique, là, dans le fond. Là,
5: ça peut-tu arrêter?
6: Attends un peu. On va vous revenir. Ça sera pas long. 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Ça sera pas long.
7: Peux-tu demander peut-être si...
6: Ouais.
7: Oh! Ah, merde! Ça va être 7, le gros, là. Allons, c'est long.
6: Non, je pense qu'il est tombé dans les vapes.
5: Ah, man, fuck! Thanks, man. Ça va aller, je peux sortir de l'eau?
7: Je peux sortir de l'eau.
5: J'ai une bouteille.
6: Tu es correct? Non, je suis correct.
5: Mais tabarnak de calice. OK, on est back. Hey, parce qu'en plus, tout le monde entendait comme ouais. Le son ambiant, je pense, en ondes, c'est ça. Hey, Laurent, excuse-moi, il fallait qu'on te...
6: Va chier.
5: Je le sais que t'es en esti.
6: Va chier.
5: Mais avoue que ça avait l'air vrai.
6: Ben, ça avait l'air vrai, pis c'est pas le fun.
7: Okay. C'est
6: pas...
7: délicieux, man.
5: Excusez aux auditeurs, OK, je suis top shape, c'était vraiment une joke depuis le début de la chronique, je fais semblant de pas me sentir bien. Puis
6: je suis sur le shake, puis j'ai envie d'y encore lycéen.
5: Je m'excuse pour vrai.
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1: On est dans la religion verte, on va passer à une autre sorte de religion. Tu t'es fait dernièrement demander par un journaliste si tu croyais en Dieu.
2: Sept fois
1: d'affilée.
3: Sérieux?
1: Et personnellement, je m'en sac un peu, ta foi, ça t'appartient, tu la vis chez toi. Mais je me demandais, selon toi, quel était l'objectif du journaliste? Pourquoi on a fait ça?
3: Avant que tu répondes, moi je me rappelle, on parlait de Norvolt il y a quelques instants. François Legault, il arrive avec une pomme, une banane, puis une orange, faut pas comparer. Puis Louis Lacroix, tout ce qu'il trouve à être demandé, c'est est-ce qu'on est trop sévère avec Norvolt, monsieur? Le gars travaille pour le premier ministre, je suis désolé. Ou en tout cas, il comprend pas la valeur d'avoir ces accès-là. C'est plus que pathétique. Je me rappelle aussi pendant la pandémie, c'était ça faisait mal à voir. Puis là, toi, il 7 fois. Il a jamais répété une question plus que 2 fois à François Legault. 7 fois sur ton cas, parce qu'il sait que ça a du potentiel.
2: Croyez-vous en Dieu? Non, mais c'est parce que premièrement, c'était une conférence de presse qui portait sur Norvolt.
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0: 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Vous voyez, là, il est là, là. Allô? Puis j'ai aussi ma blonde qui parle, les deux. Fait qu'on va commencer avec les emplois sur bedardressources.com. D'ailleurs, ils vont être au podcast dimanche qui vient. Superviseur des opérations à la Chine, un poste permanent. Coordonnateur logistique de nuit, un poste à Montréal permanent. Superviseur en planification de transport, c'est à Saint-Bruno de Montarville. Donc, on a également commis à l'expédition aide-livreur à Laval, gérant de terminal à Rimouski, répartiteur à Kings & Falls en Estrie. Je continue à vérifier. On a des postes chauffeur classe 1 camion à grappin. C'est à Amos, Abitibi-Témiscamingue. On a un poste de sécurité, douane et conformité à Québec. Chauffeur classe 3 à Anjou. Chauffeur classe 1 à Drummondville. Enseignant en transport. Tiens, c'est intéressant. Au niveau de la capitale nationale à Québec. Et on a un poste de chanteur à Boucherville. 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C'est stable. Vous êtes placé dans des endroits qui sont à votre goût. Vous choisissez le lieu, puis ben, vous êtes placé tout simplement. Fait qu'on se voit dimanche avec l'équipe de Bédard en podcast. 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Cette semaine, je vous parle de groupe Kenworth Montréal, mais à chaque fois que je vous dis Dieselfest, j'ai toujours la chance de voir un des camions d'entreprise JFL et Fils. Puis là, vous voyez le camion apparaître à l'écran. C'est un des camions qui vient de chez Groupe Kenworth Montréal. Ce mois-ci, dans le calendrier, ils mettent en lumière ce magnifique T880 qui appartient justement à l'entreprise JFL. C'est impossible à manquer. Les couleurs, le design, le argent là-dessus, silver argent. Bref, avec la stripe, là, ça a ben. Il est écœurant. Pour vrai, là, à chaque fois que je vois les photos du truck, puis ça gagne des prix. Je tiens à le dire. Il y a aussi des nouvelles, ça n'a pas passé inaperçu. C'est, dans le fond, l'entreprise C8 Énergie et Groupe Kenworth Montréal qui ont signé ensemble un partenariat. Puis le partenariat, dans le fond, je vais vous lire la nouvelle, c'est que le Groupe Kenworth Montréal a franchi une nouvelle étape dans son offre de service en annonçant un partenariat avec C8 Énergie afin de proposer à sa clientèle des solutions de batterie de nouvelle génération destinées aux camions lourds. Donc, au cœur de cette nouvelle offre se trouve la technologie de C8 CleanTech. Puis, c'est une solution qui combine un super condensateur Scale Start avec une batterie Life PO4. 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

0: être commanditaire du podcast. Puis j'avais oublié que j'ai mon partner qui est en arrière qui se repose. Là. Il est slow, tu sais, il est bien. T'es bien?
1: Moi, je suis parfait.
0: Ça, c'est. Je prépare mon intro. Je vais parler de Marcel Racicot, pièce de camion à air. Puis là, ben, il jase en arrière de moi. 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Salut tout le monde, bienvenue à On the Road Québec, le podcast. On est en train de faire un peu de body shaming à télé. Non, là,
2: on devrait pas faire ça.
0: Non, on devrait pas. C'est parce que le personnage télévision, c'est un personnage, là. Personnage, genre un comédien, il l'avait bien. Donc, merci d'être là tout le monde à cette émission. C'est un nouveau podcast, un nouvel épisode. L'été est commencé. Au moment que vous écoutez ça, moi et Carl, on est quelque part sur les routes des États-Unis. Pendant un secteur de l'Idaho ou du Missouri, on est parti en motorisé. Fait que je sais pas quelle journée. On devrait être parti. Sinon, ben on s'en va. Mon invité, mon co-animateur aujourd'hui, yeah. Retour aux sources, Max Goulet.
2: Oui!
0: Comment ça va, Max?
2: Va très bien, toi?
0: Très content que tu sois là.
2: Bien, yeah, super content d'être là.
0: Tu es de retour chez Réseau Dynamique.
2: Oui, de retour dans mes... je veux pas dire mes vieilles pantoufles, parce que c'est pas des vieilles pantoufles.
0: Non, c'est des camions neufs à chaque fois.
2: C'est ça, c'est des, de retour dans mes pantoufles.
0: Ouais.
2: Nouvelle fonction, nouveau défi à mon retour. Alors, super content d'être là.
0: Parce que t'étais dans le marketing au départ,
2: ouais.
0: Toi, tu es plus dans le développement.
2: Oui, exactement. Plus
0: il va faire quoi, Maxime?
2: Le développement des affaires. Il va faire un paquet de choses, entre autres, là, s'assurer que nos clients, nos fournisseurs et tout ça, là, on a les meilleurs outils, les meilleurs programmes, de meilleures ententes, de meilleures communications, tout et tout.
0: Fait que, content?
2: Oui, très content.
0: Ouais.
2: Je suis quelqu'un de très PR, de très humain. Là,
0: ouais.
2: Fait que ça me rejoint beaucoup. Puis,
0: mais ton côté marketing vient...
2: vient de ce côté-là. Ouais,
0: ça vient de donner un coup de main.
2: Oui, c'est ça. Ouais. Ça vient de ce pan de personnalité-là chez moi là, qui, ouais. Qui est très connexion, qui est très ouais. humain. Fait que ça va être très facile pour moi de réussir dans cette nouvelle fonction-là. Ouais.
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0: Kalmar, ça, c'est les
2: chanteurs.
0: Les chanteurs.
2: Les tracteurs ouais. de cours, là, autrement ouais. dit. Là, fait que du poids léger au poids lourd jusqu'à la remorque, on couvre tous les besoins là, des entreprises qui œuvrent dans le transport au Québec, même jusqu'à Sept-Îles. Fait que non, c'est assez complet. Là.
0: L'entreprise, ça fait des années, en fait, c'est dans
2: années,
0: le paysage. Là.
2: Ça a commencé début des années 70, si je ne me trompe pas.
0: OK, là, on n'était même pas des projets. Là.
2: Non, ouais. C'est ça, exact. Ouais. Ça a commencé avec un petit concessionnaire dans le coin de Drummondville, puis ça a parti de là, là.
0: Mais le concessionnaire dans le coin de Drummondville que j'avais visité il y a une dizaine d'années, qui avait été refait à l'époque, il y avait eu des... C'est pas mal la place. Oui, on rentre, il n'y avait pas un salon à l'entrée, je ne me trompe pas. C'est une belle place. Là,
2: pas loin, oui, ouais. C'est ça, pas loin de l'entrée, là, effectivement. Ouais. Là, fait que, non, très beau, très belle équipe, très beau réseau, vraiment cool.
0: Tu m'amènes où aujourd'hui? Parce que...
2: Là, aujourd'hui...
0: Tu viens me chroniquer ça, tu peux aller me
2: chier.
0: Je t'ai dit, on y va, freelancer, je veux suivre où est-ce que tu m'amènes. Là.
2: Ouais. Ben, tout
0: t'es ça, pas mon invité, je suis quasiment le tien. Là.
2: Quasiment, c'est ça, quasiment. Ouais. Là, on revient ça de bout pour bout. En gros, moi et Carl, on a un historique là, chez On the Road. Là, on fait souvent des one-on-one juste pour Carl. Puis pour une des rares fois...
0: Ça va être nous autres.
2: C'est vrai, toi et moi.
0: Fait que
2: j'en profite là, parce que le vrai expert là, dans votre duo, c'est vraiment toi. Là, c'est pas Carl. Faut se le dire.
0: Ça va bien bon.
2: Ouais?
0: Ouais.
2: tout cas.
0: Il dit. Il a mangé des croûtes, le gros, je peux te le dire.
2: C'est
0: des...
2: ça, le gros.
0: Ouais, il
2: a mangé
0: des croûtes. Il fait à vue d'œil.
2: Non, je sais.
0: C'est rendu une éternelle jeunesse. Là. Depuis qu'il est rendu à temps plein qu'on the road. Là,
2: c'est incroyable. Hein?
0: Incroyable.
2: Ouais, la peau lisse, lisse, lisse, lisse.
0: Je reconnais comme le Guy Lafleur en lui quand il est revenu avec les Rangers une couple d'années après.
2: Il est sur le bord d'aller en Turquie se faire poser des nouveaux cheveux.
0: Ah, c'est ça. Ah oui, Airfax. Avec, là, on va voir des annonces à un moment donné, Carl qui se relaxe les pieds chez Jean Coutu.
2: C'est ça, exact. Mais deux affaires. Je veux vraiment. Je veux avoir ton opinion, je veux échanger sur tout ce qui s'est brassé au niveau des, aux États-Unis, chez nos voisins du Sud. Là, c'est le 250e là, bientôt, là, dans quelques jours. Mais toute la saga C.H. Robinson, Montgomery, Caribé Transport.
0: Ouais.
2: Je suis curieux d'avoir ton point de vue.
0: J'aimerais ça te faire un topo. Parce que là, on écoute ça, on enregistre ça aujourd'hui. On est le 3 juillet. Et puis hier, le 2 et le 1er, il y a quand même une nouvelle assez importante qui est sortie sur les fils de presse concernant C.H. Robinson qui a été blanchi dans une importante poursuite. Il y a un accident mortel en Floride.
2: Oui.
0: L'accident, je pense que tout le monde l'a vu, là, cet accident-là en Floride, là, quelques mois, un an à peu près, cet automne.
2: Ça fait déjà un bout,
0: deux chauffeurs dans leur truck, un des deux qui dit « Moi, je suis sur le turnpike, je roule 120, pourquoi pas partir de la voie de droite, bloquer la voie de gauche, puis faire un U-turn sans quasiment freiner. »
2: Exact.
0: Résultat, plusieurs morts. On voit la vidéo, une vanne s'encastrer. Et le chauffeur, pas beaucoup d'émotion. Peut-être pas réaliser ce qui vient de se passer.
2: Peut-être que c'est un choc.
0: Mais c'est une question de choc nerveux, c'est sûr. Personne n'a la même réaction avec un choc nerveux. Fait que là, il y a eu un débat, je pense que c'est là qu'on s'en va, entourant la responsabilité des courtiers en transport. Ça a fait couler beaucoup d'encre dans les dernières semaines, derniers mois. Et là, quelques semaines après que la Cour suprême des États-Unis ait confirmé que des courtiers pouvaient, dans certaines circonstances, c'est ça qu'on a vu.
2: Faire partie des poursuites.
0: Des poursuites, exactement, pour avoir confié un chargement à des transporteurs jugés dangereux. Mais là, il y avait le dossier médiatisé là, de C.H. Robinson, il y avait Caribé Transport là-dedans. Fait que ce qu'on a su, donc le 2 juillet, c'est que le géant de la logistique C.H. Robinson a été retiré de la poursuite intentée à la suite d'un accident qu'on parlait en Floride. Donc, ils ont réussi à démontrer en moins de deux semaines qu'ils n'avaient absolument aucun lien dans le transport impliqué. Donc, c'est vraiment... C'est les avocats qui ont reçu la réponse et c'est venu vraiment changer la donne parce que c'est un enjeu majeur.
2: C'est un enjeu majeur, puis je pense que ça c'est très actuel dans le sens que la responsabilité n'est plus juste dans le camp du transporteur, mais plutôt de la personne qui fait affaire.
0: Il y avait même le chauffeur là-dedans.
2: Oui, exact. Ouais. Fait que... Ça m'amène tout de suite à penser à l'aspect sécurité, puis comment qu'on gère ça au niveau de la flotte. Comment tu mesures ça? Comment tu mesures la cote de sécurité d'une flotte aujourd'hui?
0: Alors, aux États-Unis.
2: Aux États-Unis, il y a le
0: FMCSC.
2: Le FMCSC qui s'occupe de ça, mais au Canada, il n'y a pas l'équivalent en soi, ou du moins, c'est très fractionné là, d'une province à l'autre, c'est différent.
0: Je te dirais qu'on en paie le prix.
2: Exact. Puis là, je me ramène à dire, OK, quand est-ce qu'on a un FMCSC canadien? L'importance d'avoir ça. Et quel genre de pression que ça va mettre sur nos gens actuellement? Sans parler du FMCSC, mettons, en formule canadienne, un transporteur canadien aujourd'hui ou québécois qui fait du transfrontalier, qu'est-ce que ça l'implique? Il y a de vos auditeurs, il y a des gens qui vous suivent qui font justement du transfrontalier. À partir d'aujourd'hui, quand tu traverses l'autre bord des lignes, il faut que tu ailles un score FMCSC et il faut que tu sois qualifié. À quel point c'est difficile pour une flotte d'aujourd'hui d'être bien cotée?
0: Parce que c'est ma plus grande hantise, moi, en tant que camionneur, là, quand je traverse aux États-Unis, d'impliquer mon entreprise dans des préjudices comme ça. Puis également d'être pris, des fois, dans le plus minime des accidents qui soient.
2: Ah, ça n'a pas besoin d'être grand-chose.
0: Exactement. Tu sais, j'ai... Je touche du bois, là, il y en a pas.
2: Touche la mélamine.
0: Exact, c'est ça. T'sais, on a reçu autrefois Jason Dubois de Camion Dubois. Je touche du bois, il dit prends mon bras. T'sais, je salue. Mais ce que je veux dire par là, c'est que n'importe quel accrochage a une valeur dangereuse aux États-Unis. T'sais. Et je vois un paquet des fois d'incidents, puis du moindre incident, là, venir gâcher une carrière complète d'un camionneur, puis même d'une compagnie de transport qui n'a peut-être pas les reins aussi solides. Quand je vois les compagnies de transport miser fort sur leur code de sécurité, là, Ben, c'est pas pour rien, là. Ouais. On les voit là, qui sont souvent chaque année là, visités à Las Vegas dans des conventions. Là, des transporteurs canadiens, québécois qui sont là puis qui ont des codes de sécurité. Effectivement, c'est d'une importance capitale.
2: Ben, t'imagines-tu à quel point c'est encore plus important aujourd'hui que ça l'était? Ça pouvait l'être. T'sais, ça a pris une toute autre dimension pour moi. Je trouve qu'il y a quelque chose de vraiment incroyable, même au niveau juste des assurances. Mm. Tu sais, t'es un courtier, là. Tes assurances, t'es un courtier, mettons, canadien qui fait du transfrontalier ou qui book des voyages aux États-Unis, tes assurances viennent de complètement.
0: Ben, déjà qu'ils sont chers, là. Déjà
2: que c'est pas donné, les assurances, c'est une grosse dépense.
0: Tu sais, Max Goulet Transport versus Francis Tremblay Transport, qui ont peut-être 5 camions chaque, n'ont pas le même pouvoir que. Ben là, à la télé, on voit Engine de Poitrine. Fait qu'Engine de Poitrine Transport, qui en ont 300 000 camions, tu sais. Fait que c'est pas la même affaire. Un camion plante, t'as encore du jeu, tu sais. Mais toi, tu vois qu'il y a 5 trucks.
2: Oui, c'est ça, ça paraît. Ouais. Mais par-dessus ça, tu rajoutes une cote de sécurité qui devient de plus en plus importante pour tous les courtiers en transport, tous les brokers américains, les 3PL américaines.
0: Ouais.
2: Fait que tu fais comme, hey, attends un peu, là, les tu sais, j'ai vu un article récemment là, de UPS ou de FedEx Transport, puis le nombre de. Le nombre de crash ou d'accident ou d'incident, mortel, pas mortel, un accident mineur,
0: un tableau, zéro journée sans accident n'existe pas.
2: Non, t'imagines-tu l'incidence que ça a sur leur cote de sécurité?
0: Ouais, ouais.
2: Et à quel point quelqu'un qui va essayer de booker un load, ben, va peut-être considérer, on peut peut-être voir quelqu'un ne pas considérer un UPS ou un FedEx ou un GBN de ce monde, au profit d'une compagnie, d'un transporteur peut-être plus petit ou équivalent, mais juste parce que la cote de sécurité n'est pas excellente.
0: Oui. Mais tu sais, tu arrives avec un point, puis je trouve ça important qu'on en parle parce que, tu sais, avec tout ce qui se passe dans le. Puis là, je sais, je me ferai pas d'amis, là, puis je suis habitué. Mais au niveau du dossier des Driver Inc., là, où est-ce que je trouve qu'on l'échappe, mais solide, là, au Canada, là, c'est qu'on met sur l'aspect fiscal.
2: Oui.
0: OK? Puis. C'est correct. Là, j'ai vu que Post Canada dernièrement ont été acculés au pied du mur. Là, je veux dire, là, ils vont, tu sais, je veux dire que l'Alliance canadienne des transports, il y a une certaine pression qui est faite, mais tu sais, ça change rien là demain matin. Là, tant aussi longtemps qu'on fessera pas vraiment dans l'aspect sécuritaire. Il y a rien qui va fonctionner. Non. Même si n'importe quelle association au Québec, au Canada, en Ontario, peu importe, vont vous faire accroire ça. Oubliez ça. Ça n'arrivera pas. C'est vraiment dans l'aspect sécurité. Ouais. Parce qu'au-delà de ça, au-delà des chiffres, c'est les morts qu'on calcule et les dommages et les accidents au final. Et là où je pense que... Moi, je suis juste un camionneur, un entrepreneur et un animateur de radio. Je ne décide pas d'une compagnie de transport. Non. Mais tu sais, il n'y a aucune association qui peut défendre les petites moyennes entreprises. T'sais, on a la sécu, mais je veux dire, après ça, qui parle peut-être au nombre de tant de compagnies, je ne sais pas combien. Puis honnêtement, au final, on dirait que ça ne m'intéresse plus. Mais tu sais, il y a toutes les autres entreprises de transport au Québec qui peuvent même pas dire, ils peuvent même pas donner leur son de cloche, leurs mots, qui sont complètement abandonnés, qui disent, hey, ben beau le système de driver-ring, mais nous autres, là, on est écœurés des accidents un peu partout.
2: Mais tu vois, j'ai l'impression que. Encore là, faut que certains trucs arrivent là, au Canada. Tu sais, comme la version canadienne du FMCSA soit mise de l'avant puis implantée. Mais une fois que ça va être fait, mais tout d'un coup, ça va mettre de la pression de l'autre côté aussi, du drivering, qui est, comme tu disais, l'aspect sécurité qui est super important. C'est peut-être à ce moment-là, quand on va voir ça arriver au niveau canadien, que là, nos petites moyennes flottes québécoises ou du Manitoba ou de l'Ontario, qui eux font les choses comme il faut, qui s'assurent d'avoir des trucks en ordre, qui s'assurent de. Tu sais, qui font toutes les bonnes choses au niveau sécurité, puis qu'ils soient cotés dans un système là, d'évaluation de la qualité puis de la sécurité, bien, soient mis de l'avant plutôt qu'un Driver Inc. pour toutes sortes de bonnes raisons. Ouais. Le débat fiscal de Driver Inc. est compliqué puis va être excessivement long à arriver au fin fond de ça. Mais j'ai l'impression...
0: Mais en fait, je m'excuse de te couper, Max, mais le débat des chauffeurs Inc., la journée qu'ils vont trouver une échappatoire, ils vont la trouver, là, puis ils vont recontourner le système. Tu sais, quand même... Puis ce qui m'écœure là-dedans, puis je ne défends pas le modèle chauffeur Inc., au contraire, c'est pas mon combat, mais je ne le défends pas.
2: Ouais.
0: Mais je connais des gens qui sont Inc., pour leurs raisons qui ne me regardent pas, puis sont amplement sécuritaires.
2: Oui.
0: OK? Il y a des gens, puis malheureusement, dans un monde de susceptibles, je peux pas nommer personne, mais il y a des gens qui consolent, qui devraient lever leur main puis dire, non, attends une minute, là, faut arrêter de dire à tous les médias traditionnels
2: que le Inc est,
0: ce sont des meurtriers sur la route.
2: Oui, c'est ça.
0: Mais ça, on l'entend pas. Je suis présentement le seul média qui est On the Road Québec.
2: Il y a une distinction à faire, il y a une nuance.
0: Eh oui, on s'y boire. Ouais. Tu sais, puis ça, là, pas personne ne le fait, il y a sûrement des enjeux là-dedans.
2: C'est généralisé.
0: Mais c'est généralisé,
2: oui,
0: mais là, tabarouette qu'on l'échappe, là. Puis je suis le seul média, là. Je suis le seul, là, qui va pas dire.
2: Pas mettre tous les Driver Inc. dans le même bateau. C'est ça, dans le fond.
0: Une question fiscale.
2: Ouais.
0: Il y a personne qui en parle. Personne. J'arrive dans plein dans des comités, j'arrive dans des tournois de gueule, j'arrive à la radio, j'arrive là, je croise du monde. Frank, comment ça que ça se passe de même? Pourquoi qu'on entend juste ça? Qui conseille les médias? Moi, je leur réponds off the record. Allez le dire. Allez te donner des petites tapes en arrière de la tête. Ça n'a pas d'allure, mais il n'y a rien qui fait. C'est pour ça que je te dis qu'on l'échappe solide, là.
2: Le débat public d'un Driver Inc. Il y a beaucoup de nuances là-dedans à avoir. Puis pour quelqu'un à l'extérieur de notre domaine ou de notre industrie, c'est excessivement complexe.
0: Oui.
2: Tu sais, d'avoir des courtiers, d'avoir des third-party logistics, d'avoir la compagnie de transport, d'avoir du transport privé sous contrat, des transports qui sont sur un load board puis que tu bookes de même, tu sais, des brokers. C'est excessivement complexe à comprendre quand tu viens pas de ce milieu-là.
0: Ouais.
2: Fait que, niveau médiatique, on va parler des Driver Inc. Puis on va mettre tout le monde dans le même bateau. Puis
0: moi, c'est ça.
2: C'est pas correct.
0: Non,
2: là,
0: non.
2: Je suis du même avec toi.
0: Puis tu sais, moi, j'en ai
2: des Inc. Là, qui font une très bonne job.
0: Oui, oh, oui. Oh, mais tu sais, j'écoute. Maintenant, regarde, vois-tu ici dans le studio, il y a LCN qui joue en boucle. Ça peut être RDI, ça peut être une autre chaîne.
2: Ouais.
0: Je les comprends, eux autres, c'est ça qu'on leur a dit. C'est le mot Driver Inc.
2: Ouais.
0: Mais là, après ça, je me mets à la place de députés comme, mettons, Xavier Barcelot-Duval, qui, lui, insiste sur le fait, puis il pèse, puis c'est chauffeur arabais, puis c'est chauffeur fantôme, c'est chauffeur ci, c'est chauffeur ça. Puis après ça, là, ben, t'as du monde qui arrive dans les médias, puis on les entend, là, Inc. Puis là, t'as tout le monde, les camionneurs, là, sont là, puis qui se pètent la tête, là, écoutent, là, puis ils sont là. Je peux pas croire qu'on dit un paquet de niaiseries de même.
2: Puis qu'on met tout dans le même panier.
0: Exact, c'est ça. Ouais. Peut-être que je vais un peu loin ou je suis un peu raide, là.
2: Oui,
0: mais...
2: non, tu sais, même moi, je pense que... J'ai été. Il y a peut-être bien des fois où j'ai mis tout le monde dans le même bateau de façon générale, sans faire la distinction d'un et l'autre, mais t'as amplement raison, dans le sens qu'il y en a du Inc. Là, qui font très bien leur job, qui font du très bon camionnage.
0: Ben, ils doivent mal la faire parce qu'ils sont illégaux, là,
2: Puis t'en as d'autres qui le font pas de la bonne façon.
0: Exact. Qui ont profité,
2: qui font de l'évitement fiscal, qui jouent sur les règles dans les zones grises, puis ils jouent là-dedans, puis ils restent là, puis ça, c'est pas correct. Je pense que si tu rajoutes par-dessus ça l'espèce de couche sécurité, de la même façon que l'FMCSA le fait aux États-Unis, ça va rajouter de la pression sur les mauvais joueurs.
0: Ouais. Mais tu sais, je recevais Claudia Boucher, OK, qui, elle, est une victime d'accident d'un chauffeur arabais à Laurier Station, dans ce coin-là.
2: Ouais.
0: Elle a servi de tampon entre un autobus scolaire et un truck. Là. Elle était dans le milieu. Puis elle s'en est sortie. Une chance, ses enfants n'étaient pas là parce qu'elle serait morte aujourd'hui. Mais elle, c'est l'exemple typique, là, d'une compagnie de transport, d'un chauffeur qui s'est servi d'un stratagème, puis qui arrive de Brampton, puis qui... Mais dans le fond, là, si là...
2: Vas-y, en fait,
0: tu vas... ce que je veux dire par là...
2: Au pire,
0: c'est
2: on
0: que...
2: le coupera au montage.
0: Non, c'est ça. Mangez ton... Non, mais ce que je veux dire par là, c'est que... C'est parce qu'elle, là, ce qui est arrivé, là, c'est hallucinant. Ils ont eu des informations, là, Nathalie Poulin, Mélanie Séguin, Claudia Boucher, des informations crédibles. À Ottawa, les députés n'ont plus le droit d'en parler du dossier des chauffeurs. Ils n'ont plus le droit d'en parler. Après ça, tu as un comité permanent des transports.
2: Ouais.
0: Je vois plein de monde aller là, puis puis ici, puis ça. Puis je vois, moi, pour moi, là, n'importe quelle personne qui préside une association qui va s'asseoir là, moi, ça me... Fait pas un pli parce que j'ai l'impression que t'as beau être l'Association canadienne du transport, Ontario, Québec, si ça. J'ai l'impression que même si tu jappes 10 fois par année, ils s'en foutent carrément.
2: Ouais.
0: Mais t'entends des victimes, tu dis c'est peut-être les témoignages les plus importants ou les camionneurs qui vont là, les plus importants, ou les gens dans le transport.
2: Ouais.
0: Mais à Ottawa, rendu là, ils s'en foutent carrément. Fait que, tu sais, d'arriver avec une, mettons, un FMCSC ici ou un score de pointage, je dirais oui, pas de problème, mais quand tu as un gouvernement qui veut même pas débattre ou d'entendre parler d'un projet,
2: je
0: peux vous le dire tout de suite, regardez-moi là où la caméra c'est celle-là, là, dans 20 ans.
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0: Quatrième question, grosse douceur.
1: C'est toi. C'est trop facile. Alex News de grosse douceur. Je savais pas que tu voulais qu'on t'appelle de même en nombre, mais qu'est-ce que tu veux? Hein? Ouais, je vais te laisser finir ta question avant que tu me lances la carte comme Gambit en furie.
0: Grosse douceur.
1: Oui.
0: Un surnom qui pourrait nous faire à nous trois, by the way.
1: Ah oui. Je te l'accorde. 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
7: Est-ce que C.H. Robinson? Non. Ils ont été chanceux, là.
8: Ils ont été chanceux, puis ils ont les moyens.
7: Ils ont eu les moyens d'être chanceux.
8: Ils ont eu les moyens d'être chanceux. Ouais. Je vais mettre ça comme ça. Ouais. Je connais pas tous les détails, je ne sais pas trop ce qui s'est passé en cours. Mais... quand t'es une grosse entité comme ça, t'as les moyens de te défendre puis de jouer ses virgules puis ses points puis c'est correct, OK? Coupable ou non, c'est pas ça le point, plutôt que si t'es une compagnie de transport québécoise, canadienne, ontarienne, whatever, OK? Puis que tu te transportes aux États-Unis, tu dois avoir une cote de sécurité qui va te permettre d'être choisi puis de te transporter aux États-Unis.
7: Ouais.
8: Ça se fait aujourd'hui puis ça va se faire tout au long de 2026, mais ça va être un débat longtemps. Ici, je suis convaincu, je suis du même avec toi. On est tellement lent à changer puis à apporter des changements.
7: On est le 3 juillet 2026.
8: On se fait une note, là, un timestamp. 3 juillet. Là,
7: 2027. Là, 2027, là?
8: Ouais.
7: OK, bouge pas, là. Je vais aller voir ça.
8: Book-moi le 3 juillet 2027.
7: Ouais, parfait.
8: Puis on s'en reparle.
7: On va se reparler. OK, ça va être parfait. Ça va être le vendredi, le 2 juillet 2027. Probablement, ça va être la même maudite affaire.
8: Puis on va probablement te parler. On n'aura peut-être pas fait de grands changements d'ici là.
7: Parce qu'il y a des gros accidents. En fait, là, moi, ce que j'ai. Puis tu sais, c'est. Je suis pas en admiration envers les États-Unis, honnêtement. Je suis pas. Je ne vénère pas le drapeau américain. Je veux pas le 51e État. Je trouve pas que Donald Trump, c'est un dieu. Je veux dire, je suis pas là. J'apprécie le pays. Je pars là dans quelques jours avec Carl. On s'en va voir des show de trucks américains. Mais en même temps, eux, quand il y a eu l'accident de la Floride,

0: puis qu'il y a eu celui-là en Californie,
1: ouais.
0: puis qu'on s'est aperçu qu'il y avait des camionneurs qui comprenaient même pas c'était quoi le mot stop sur un panneau.
1: Ouais.
0: Qu'est-ce que ça a-tu pris 5 minutes?
1: Non,
0: ça
1: non.
0: en a pris 2 minutes.
1: Ouais.
0: Déjà.
1: C'est-tu Pete, c'est pas Exat qui. Non. C'est lequel qui est au transport, là?
0: C'est Duffy, le sénateur Sean Duffy.
1: Sean Duffy. Ouais. Et Sean Duffy, au niveau de la langue, puis de la compréhension de la signalisation, puis de...
0: Hey, on est loin des Stephen McKinnon, puis des autres...
1: Lui, ça portait long. Il a embarqué le poids, puis dans un peu partout dans les États qui ont emboîté le pas aussi, parce que...
0: Mais la Floride, ça a fait ses forts.
1: Ça a fait ses,
0: l'Arkansas,
1: là.
0: Ça a fait ses forts. Il y a des États américains.
1: Il y a des États qui ont mis de l'avant ces lois-là, puis qui ont... Parce que le système politique est différent aux États-Unis, complexe aussi, mais il y a des États qui ont vraiment fait le ménage dans leurs affaires, puis ça a fait en sorte qu'il y a beaucoup de chauffeurs avec des CDL américains qui ont juste jumpé parce que ça ne comprenait rien du... T'sais.
0: Mais tu sais, les chiffres, j'ai vu beaucoup de chiffres. Des fois, j'ai de la misère avec certains chiffres. Je peux pas croire des fois qu'il y a 12 000, mettons, camionneurs en un mois. Ça se peut, là, mais c'est parce qu'on...
1: Ça se peut, mais tu sais, faut comprendre qu'ils sont 350 millions de population
0: ouais,
1: de l'autre
0: aussi,
1: côté. Là.
0: Non, mais ça, je comprends.
1: Ouais, ouais. Des fois, c'est dur pour nous autres de comprendre. Pourtant, peut-être que pour eux autres, 12 000, ça représente comme 10 %.
0: Tu sais, ça a pris...
1: On sait pas, là.
0: Tu sais, puis, tu sais, j'arrive... Tu sais, au Québec, on est rendu à peu près avec 14 ministres des Transports. Fait que si vous pensez que des dossiers vont se régler, là... Non, écoute, non. On a passé depuis 2014, je regardais, là, de André Poëti à je me rappelle plus qui, à André Fortin à je me souviens plus qui, à François Bonnardel à je me souviens plus qui, à Geneviève Guilbeault, à Jonathan Julien, là, à Benoît Charrette pour les prochains mois. On risque de tomber sur un gouvernement péquiste, fait que ça va peut-être être qui, un Guy Lapointe, je sais pas, peu importe. Après ça, là, il va y avoir un remaniement, mais comment tu veux? Hey, moi, là, être derrière une association, puis t'es obligé de recommencer après
1: ça doit être
0: 50
1: épuisant.
0: Millions d'attachés de presse, là. Je pense que je prendrai mes vacances, puis je m'en irai.
1: De refaire un retour, un recap, un update de toutes tes affaires, de tous les dossiers, s'assurer que c'est bien compris, que ça va dans la bonne direction. Puis là, mi-mandat, mais là, oups, ce gars-là saute, ou c'était madame le saute, puis là, c'est quelqu'un d'autre. Tu fais comment, ça recommence?
0: Là, tu me relances là-dedans, là. ce matin, j'écrivais un article sur la Semaine nationale du camionnage, qui va être fin août, début septembre. J'ai plus les dates, c'est dans le coin de la fête du travail.
1: Ouais.
0: Mais tu sais, je peux pas parler parce que est-ce que je vais avoir le temps de faire ça? Tu sais, c'est la Semaine nationale du camionnage la plus inutile qu'il n'y a pas. En fait, je m'explique, c'est qu'il y a des thématiques sorties par l'Association camionnage du Québec. On invite aux gens à avoir tel poster. Si ça, tout se fait dans un souper 6 services, tout le kit. Mm-hmm. Mais après ça, je veux dire.
1: Les compagnies quelle trace que ça laisse?
0: Quelle trace ça l'amène? Puis les compagnies de transport, eux, qu'est-ce que tu veux qu'ils fassent? Ils font ce qu'ils peuvent. Ils font des barbecues, ils disent merci à leurs chauffeurs. Là, t'as un paquet de chauffeurs qui sont pas reconnaissants, qui disent ben oui, t'en prends tel fournée pour nous dire merci. Mais c'est ça. Puis là, tu sais, fait des années que je chiale contre le fait que c'est fait tout croche, c'est mal fait, puis ça vient pas rejoindre du tout l'industrie. Mais tu sais, je suis le premier à pas emboîter le pas, à faire que des podcasts ou des thématiques comme ça. Mais tu sais, je te donne l'exemple, et ça c'est l'exemple le plus flagrant qu'il n'y a pas. À chaque année, le ministre des Transports de la saveur du mois fait une vidéo,
1: c'est bon, ça.
0: S'est mis sur YouTube, sur la page, sur le YouTube de l'ACQ.
1: Ouais.
0: C'est
1: en
0: même
1: remerciant
0: pas mis, en remerciant, mais tu sais, il remercie l'association et c'est vu peut-être 150 fois.
1: Ouais.
0: Après ça, tu vois l'Ontario qui met ça sur leurs médias sociaux, sont actifs, t'as quoi, 7, 8, 9 000, 10 000 vues, c'était déjà pas beaucoup, mais c'est déjà mieux, tu sais. Fait que les gens, là, en tant que tels, si on veut que ça change, mais dans une semaine nationale qui pourrait être une semaine nationale, vraiment, tu sais, on pourrait en entendre au moins, on va juste se concentrer sur le Québec, on pourrait entendre parler du transport, voir des campagnes, voir la SAC, voir des podcasts, nous, on est obligé de le faire par nous autres mêmes, mais voir des chauffeurs mis de l'avant, mais pas juste des chauffeurs qui appartiennent à une association sur 10, 15, 20 compagnies, mais globalement la grandeur de la province.
1: Ouais.
0: Là, on sentirait qu'il y a vraiment une volonté.
1: Il y a une union.
0: Il y a une belle union. Ça, je crois pas à ce mot-là. Mais...
1: Non, mais pas une union dans le sens syndical, plutôt que
0: tout le monde
1: est sur le...
0: Ouais.
1: Je sais pas comment le dire.
0: T'es tellement positif, Max.
1: Ben, j'aime ça. Je suis quelqu'un de positif.
0: Moi, je sais, mais tu sais, moi, j'aimerais ça dire un jour, ben, on a réussi à faire quelque chose de cette semaine-là, mais que Pierrette de Valleyfield
1: comprenne c'est quoi.
0: C'est pas normal que ça soit des médias spécialisés comme nous autres, avec nos invités.
1: Spécialement la semaine nationale du camionnage, quand ça devrait être une responsabilité gouvernementale.
0: Ben, tout à fait.
1: D'en parler grand public et non d'adresser seulement cette industrie-là.
0: Ouais.
1: C'est là, je comprends un peu le...
0: Puis tu sais, j'ai l'air du gars vraiment chiant là matin, mais non, c'est juste que j'essaie vraiment de refléter des choses qui nous est dit. Écoute, je vais dans plein de places, je suis partout. Fait que là, je sais un petit peu de quoi je parle, là. Fait que je le sais, là. Puis toi aussi, t'es partout. Puis c'est, maudit, ce serait le fun qu'on entende plus parler de ça. Qu'est-ce que je te dis? Branche-toi sur Underworld Québec, tu en entendras la
1: Puis, nonobstant le fait que c'est super bon que vous en parlez, mais ça devrait être parlé beaucoup plus large. Dans une avenue beaucoup plus large. Puis, ça devrait être en parlé à TV. Ça devrait, dans tous les médias, ça devrait être beaucoup plus discuté. De un, par seulement l'importance que cette industrie-là est pour le Québec.
0: Ouais.
1: Pour notre province.
0: Mais sont où les gens? Puis, encore là, faudrait que j'en fasse plus. Mais j'arrête de me mettre beaucoup de pression, mais. Écoute, il y a eu le Diesel... Mettons, il y a eu les derniers show de truck. Donc, t'as eu le Diesel Fest. Après ça, t'as eu l'Adoré. Après ça, là, tu vas avoir le Drag Fest.
1: Ouais.
0: Tu vas avoir Notre-Dame, il n'y en a plus. Festitruck, tu vas avoir Saint-Honoré. Tu vas avoir Challenger 55, La Barotte, les accélérations de Saint-Joseph-de-Beauce. Sont où les sacs de ce monde, les associations, si ça, avec une tente, un kiosque, un camion, des tapis rouges à terre, sont où ces gens-là? Ils sont nulle part. Ils sont nulle part, nulle part, nulle part, nulle part.
1: C'est drôle. T'amènes un drôle de...
0: C'est triste.
1: Oui.
0: Mais?
1: Mais en même temps, moi qui est toujours positif, qui vois toujours le verre à moitié plein, mais non, parce que ton point de vue est valide dans le sens que effectivement, il devrait avoir une meilleure couverture de ce genre d'événements-là parce que ça représente une industrie au complet, puis les acteurs de cette industrie-là. Peut-être pas les propriétaires de grosses flottes au Québec.
0: Non, mais non, ils sont occupés à déjà essayer de sortir de la merde.
1: C'est
0: là.
1: Correct, ben oui. mais ça représente déjà l'opinion publique,
0: ben oui.
1: du moins de notre industrie. Est-ce qu'on associe souvent ces événements-là à... Le grand public va souvent associer cet événement-là à la grosse boucane noire, les rednecks, puis à tort.
0: Parce que les effets pour voir si c'est tout à fait le contraire.
1: Oui, c'est ça, à tort, parce que t'as juste besoin de faire une couple de ces événements-là dans l'été, puis tu comprends que c'est du vrai monde, puis c'est du monde comme n'importe qui d'autre, puis c'est un événement comme n'importe quel autre au Québec. Je sais pas comment... Tu sais, mettons, on veut faire un événement qui rassemble la population autour du camionnage. Je te pose la question, OK? Demain matin, là, t'as carte verte. Là, t'as $1 million de budget, là, OK? T'as le budget de Nordvolt, là, OK?
0: Un petit lundi,
1: là. T'as le budget de Nordvolt, là, pour faire Trucking Great Again.
0: OK,
1: parfait. Make Trucking Great Again.
0: En français.
1: Faire du camionnage la meilleure affaire au monde.
0: Parfait, okay? C'est bon, je suis prêt.
1: Ton événement ressemble à quoi?
0: Moi?
1: Ouais.
0: Ah, ben écoute, c'est une journée ou deux?
1: Ah non, c'est un week-end.
0: Un week-end. Écoute, le vendredi, les gens viennent s'installer, il y a un camping.
1: Ouais.
0: Puis le samedi, moi, j'ai pas de course parce que c'est saturé, il y a des courses partout.
1: Ouais, il y a des
0: courses.
1: Moi,
0: c'est un jamboree, c'est des show and shine.
1: Ouais.
0: Et c'est un show and shine et c'est des entreprises qui sont là s'ils veulent exposer leur camion, même sans s'inscrire.
1: Ouais.
0: C'est un show and shine avec des barbecues, un tailgate.
1: Un gros tailgate. Ouais.
0: Et, l'association ne viendra pas parce qu'ils n'ont rien que ça à faire, j'imagine. Mais j'essaie d'inviter la SAC et j'essaie d'inviter des associations canadiennes parce qu'au Québec, ça a l'air que personne ça leur tente. Puis j'aurais invité la SSPT, ça n'existe plus. T'sais, j'aurais invité un paquet de trucs. Là.
1: Des joueurs,
0: c'est sûr. Ouais. Ouais, ouais.
1: Tu vois, moi, je rajouterais à ça...
0: Mais c'est notre événement, là.
1: Oui, on brainstorm. T'sais, mettons, on brainstorm, on pitch, là, comme je m'amuse souvent à dire. Là. On se pitch ça, on se pitch la balle. Mais pour impliquer les citoyens là, qui ne sont pas dans cette industrie, puis les inviter à venir bien comprendre, moi, j'organiserais des road tests ou des simulations.
0: Ben oui, ben Jean Cogéfond.
1: Oui, mais des simulations de situations routières. Genre un auto qui te coupe. T'as juste besoin de faire un loop, là, un petit circuit fermé. Là, pas besoin d'être long. Là. Fais juste simuler un auto qui s'en vient en avant de ton hood. puis tu demandes à la personne, monsieur, madame, tout le monde, qui est assis côté passager, tu lui demandes, tu le vois-tu, le gars, en avant?
0: Mm-hmm.
1: Juste de le conscientiser, là, avec des exemples concrets. Là,
0: la SAC avait fait une campagne publicitaire, on l'avait affiché sur Underhill l'année passée. C'était des gens qui marchaient dans un marché public, puis il y avait un camion. Puis quand tu passais devant, il y avait les yeux ouverts, puis à un moment donné, les yeux fermés, c'était un écran. Et c'était une question d'angle mort.
1: Ouais.
0: Mais ça, c'est une bonne chose, effectivement. C'est des trucs comme ça.
1: Des trucs comme ça, là.
0: Oui. Mais l'APDQ, l'Association professionnelle des, je pense, des dépanneurs.
1: Le dépannage, oui.
0: Dépannage, bon, ouais. Ben, eux le font bien. En tout cas, moi, j'ai déjà assisté à des événements de pinces de décarcération, des trucs comme ça. Ouais. Mais ça, pour moi, l'association de Régent Breton devrait même représenter même les camionneurs, parce que je pense que c'est le meilleur, je pense que c'est l'association la plus crédible qu'il n'y a pas au Québec, là. Ouais. Il devrait avoir une association comme ça pour les le monde du camionnage, parce que, ils n'ont pas grand défaut, leur PDQ, ouais. Là, honnêtement.
1: La conscientisation.
0: L'Ankaï, ouais. Tu sais, je veux dire, l'Ankaï, c'est structuré, c'est bien eux autres aussi, tu sais.
1: Ouais, ouais.
0: C'est des événements comme ça. Ils ont leur dossier aussi, tu sais. Mais, ouais, ça prendrait des événements peut-être un peu plus éducatifs. Puis, il y a moyen, la personne qui va me dire, ouais, mais non, je pense qu'il y a moyen de rendre ça très intéressant.
1: Je pense que oui. Ouais. Je pense qu'il y a moyen de rendre ça amusant puis intéressant en même temps.
0: Mais, j'ai pas le temps. Non, c'est ça. 6 salons d'emploi cette année.
1: Non, c'est ça.
0: J'ai pas le temps. C'est ça. Mais, tu sais, ça, c'est une autre affaire. Dans nos salons d'emploi, ben, t'es venu.
1: Oui,
0: on a essayé des trucs, des choses qu'on fait, des choses qu'on fait plus. On a instauré ça un peu. On a amené des thématiques dans nos salons d'emploi pour parler d'industrie aussi. Parce que les salons d'emploi en transport, j'en connaissais, c'était plate en tabarouette. Là.
1: Ouais, ça peut t'sais, être dolle. Ouais,
0: ça
1: ouais.
0: peut être dolle, solide. Là. Tu peux appeler 40 de nos clients, ils vont te le dire. Là. Tu rentres chez nous, par exemple, là, c'est plein, il y a des kiosques, puis en même temps, ben il y a beaucoup de pédagogie aussi.
1: Oui, l'animation, le CFTR, CFTC, souvent
0: ouais,
1: là, le
0: c'est ça. Où vous parce le qu'il faut ou... parler du métier.
1: Oui.
0: Tu sais, il faut en parler, il faut donner le goût. Ben, CFTR, CFTC, t'en parles, là. C'est deux centres qui se donnent corps et âme. Puis ils devraient avoir 50 millions de budget de plus.
1: Un des salons d'emploi que j'avais fait avec vous, je me rappelle que CFTC avait amené un simulateur complet.
0: Oui, CFTR.
1: CFTR avait amené, excuse-moi.
0: Dans les premiers à la prairie.
1: Oui. Puis c'était intéressant parce que à ce salon-là, je me rappelle qu'il y en avait souvent un des deux dans le couple qui n'était pas dans le camionnage, mais qui regardait le potentiel de peut-être faire le saut puis devenir conducteur, tu sais, chauffeur de camion. Fait que c'était le fun d'avoir cet aspect-là aussi, de dire, hey, je vais t'introduire à ce monde-là avec un angle un peu plus formatif,
0: exact.
1: Différent.
0: Ouais.
1: Puis tu vas avoir déjà une bonne idée de ce que ça peut représenter.
0: Mais ça t'sais. Prend tellement plus de budget pour les CFT. Ah. Là, parce que... Moi, là, si je vais sur Google, là, je vais sur même ChatGPT, prenez-les toutes, là.
1: Ouais.
0: C'est les CFT qui vont me sortir en premier en termes d'informations dans le transport, de relève, tout le kit. C'est ça qui va apparaître. Puis c'est à eux, mais ça serait. Enfin, moi, je pense qu'ils le font bien parce qu'ils ont des profs passionnés, ils ont des directeurs passionnés. Là,
1: on
0: t'sais.
1: A eu la chance de la citer. Je pense que j'étais avec Carl cette fois-là, mais de citer au.
0: Oui, salon au CFT, à Mirabel.
1: Ouais. Puis c'est tout qu'un centre de formation.
0: Ah oui, c'est des, on est chanceux.
1: Ils ont de l'équipement, ça accroche, récent. Puis les gens ont un méchant beau centre.
0: Moi, je pense que si tu donnes plus d'argent à des entités comme le CFTR, CFTC, qui ont, à mes yeux, plus d'importance que beaucoup d'associations.
1: Peut-être une meilleure compréhension.
0: Meilleure
1: aussi,
0: compréhension, hein? Vraiment. Là.
1: Ouais.
0: Écoute.
1: L'industrie à la base, tu sais, je veux dire, la formation. Puis moi, je comprends ce que tu veux dire.
0: Tu sais, c'est plate parce que c'est souvent les là, j'enlève les CFT de ça, là, je prends une autre branche. C'est souvent les associations ou les festivals aussi ou ça qui ont plein de subventions qui l'échappent solide. Mais des entreprises comme des médias indépendants comme la nôtre, qui n'a pas de subvention, qui doit. Je dois aller chercher mon Picard des clients pour. On a du temps plein à cette heure, mais quand même.
1: Ouais.
0: Mais c'est nous autres qui fait toute la job que les autres font. Là.
1: Soutenons ça sans être. Aider quelqu'un.
0: Puis moi, je trouve ça flatteur. Écoute, par première fois, là, on a souvent dit d'Underhill Québec. À tort, mais c'est pas grave, c'était quand même flatteur, tu sais, qu'on imitait ou qu'on faisait nos affaires. On s'aperçoit que le résultat, 10 ans plus tard, parce qu'on a assez pris une pole position, tu sais.
1: Ouais.
0: Mais là, je vois ça, tu sais. Maintenant, tu sais, on a commencé à faire des vidéos. C'est pas moi qui ai inventé ça, c'est dans le temps de Daniel Beaulieu, tu sais, qui faisait des vidéos dans des entreprises. C'est pas moi qui l'ai inventé.
1: Ouais.
0: On a pris une formule qui fonctionnait, moi, je l'ai amené à ma manière. Ça, dans des entreprises de transport, Carl Yvon, on fait des vidéos, ça dure 60 secondes, 50
1: ouais, ça
0: secondes.
1: Va
0: Tabarouette, c'est rendu que même nos compétiteurs font pareil. Fait que tu te dis. Tu sais, fait que on continue. Moi, j'aime autant être précurseur de trucs comme ça. Puis, tu sais, Marc, je ne veux pas t'amener dans des sujets où tu vas te sentir mal, mais j'aime autant être précurseur de bonnes choses, de bonnes nouvelles, même si je suis pessimiste aujourd'hui, mais pas tant que ça. puis d'arriver avec des choses, puis de dire bon, finalement, ça apporte des fruits, il y en a d'autres qui le font. Fait que, tu sais, j'espère que ça, ça pourrait aider. Mais effectivement, on est rendu loin un peu, mais c'est ça.
1: Puis l'inverse est tout aussi valide, dans le sens que même si ça porte pas fruit, mais faut que tu l'essayes, faut que tu... Des fois, la game d'essai-erreur est encore très... Est probablement une des meilleures games que tu peux pas jouer. Dans le sens que faut que tu te trompes sans voir ce qui marche, tu sais.
0: Nous, on est des bons commanditaires, parce que je te donne un exemple. En septembre l'année passée, là, je vais vous donner des scoops, OK? On décide de faire un show du midi.
1: Ouais.
0: Avec Underworld. Trouve les commanditaires, show du midi. C'est moi qui le fais. Et là, je m'aperçois, après peut-être 10 semaines, 15 semaines, que c'est pas ce que je pensais. Okay. Et là, il ne faut pas oublier là-dedans que j'animais ici le mardi midi au FM 103.3 une émission sur la mobilité,
1: ouais.
0: Que j'anime Underworld Québec les mardis soirs de 21h à 23h, que j'anime Underworld Québec à CJMD à Québec 96.9,
1: ouais.
0: Plus les deux podcasts par semaine. C'est ça, là, je m'étais aperçu que c'était peut-être un peu trop.
1: Un peu too much.
0: Fait que, on a parlé à nos commanditaires, puis on les a pitchés dans nos podcasts, puis on a continué ça comme ça, puis ouais. Je veux dire, ça a bien été. Mais là, on s'est aperçu qu'il y avait quand même un manque. Là, je pense qu'on l'a annoncé, je sais pas. Mais le 8 septembre, Underworld Québec, il va avoir un nouveau show qui va avoir un nom différent.
1: Okay.
0: Puis on va être en direct du lundi au jeudi, en avant-midi, mais ça va être un show plus corporatif. On va parler plus avec des gars comme toi d'entreprise, de bourse, d'enjeux comme CH Robinson, des choses qu'on fait que, ben écoute, parle-moi de toi, tu sais.
1: Plutôt qu'un show d'opinion. Là.
0: Ouais. Et là, où je veux en venir, c'est que ben, c'est normal des fois de vouloir aller prendre un produit qui existe puis de le mettre à ta sauce.
1: Ouais.
0: Des choix en direct de camionneurs, il n'y en a pas. Fait que tu sais, on arrive avec ça. Moi, je me suis beaucoup inspiré de Freight Wave.
1: Ah oui, Freight Wave.
0: Bon, ben, c'est ça. Freight Wave, ouais. Nous, on l'exporte en mode québécois. Okay. J'ai réussi à parler des gens là-bas. J'ai pas voulu arriver puis dire... On copier un modèle. Fait qu'on a parlé avec les gens là-bas.
1: Ouais.
0: On arrive avec un modèle qui est complètement différent. J'ai pas les budgets de FreightWave.
1: Non,
0: mais j'ai
1: pas,
0: un certain budget pour faire ça.
1: Ouais.
0: J'ai la technique, j'ai les studios, j'ai le...
1: T'as accès à des ressources.
0: J'ai accès à des ressources, j'ai tout l'équipement.
1: Ouais.
0: Fait qu'on s'en va là. À partir du 8 septembre, il va y avoir un FreightWave québécois. Sur Underworld Québec, il va y avoir un autre nom, mais c'est ça.
1: Ouais, mais
0: parce que ça prend des discussions comme ça. Là, moi, j'ai l'humilité de dire, j'ai vu quelque chose qui était bon. Je suis capable de l'amener là à ma manière.
1: Je vais le mettre à ma sauce. Puis
0: oui, c'est ça, exact. Ça te tente-tu de participer des fois?
1: Ça va me faire plaisir.
0: Tout s'est réglé. Merci, bye-bye.
1: OK, bye.
0: Non, tu veux m'amener où aussi?
1: Hey,
0: il reste encore une quinzaine de minutes.
1: Oui, OK. Je veux t'amener, parce que là, on tombe dans mon monde.
0: Oui.
1: Au niveau des pièces, des opérations dans un concessionnaire,
0: ouais.
1: Des pièces, la situation mondiale. Là, avec tout ce qui s'est passé avec le détroit d'Ormuz, avec les différents événements mondiaux qui ont influencé la disponibilité des pièces... certains le savent déjà, mais l'huile, ça devient... on a vécu...
0: Oui, Sébastien, Total Energy nous en avait parlé.
1: C'est ça. Tu sais, cette vague-là est arrivée, elle est maintenant, on est dedans.
0: On est dedans, là.
1: On est exactement dedans. Mais l'huile n'est pas le seul enjeu. Il y a beaucoup d'autres pièces aussi. Tu sais, je lisais récemment que au niveau de l'électronique, ça va être difficile avec la montée de l'IA. Mais les chips, les manufacturiers de chips, circuits. Se concentre beaucoup plus sur l'IA que sur le restant des choses. Fait que la disponibilité manufacturière, la capacité manufacturière va être beaucoup plus concentrée sur d'autres choses que sur des pièces, mettons, de camions.
0: OK. À l'IA là-dedans. Ça me fascine.
1: Parce que le besoin d'ordinateur ou de capacité de faire des calculs puis de gérer ça nécessite beaucoup de circuits
0: puis de
1: composantes électroniques qui font en sorte que mondialement, là, il y a comme une grosse tendance puis un gros buzzword autour de l'intelligence artificielle, de l'IA. Fait que tous les grands manufacturiers de ce monde cherchent à venir surfer cette vague-là parce que l'argent est là. Fait que ça redirige certaines ressources dans ce coin-là. Ça fait en sorte que, indirectement, mais il y a des secteurs qui sont touchés. Entre autres, le nôtre. Ça va venir d'ici la fin de l'année.
0: C'est-à-dire?
1: Circuit, tout ce qui est composante électronique.
0: OK.
1: Tu sais, des ECU, des computers, des ordinateurs, mettons, du camion, du moteur, du fond de même. Faut s'attendre à... Je te dis pas que ça va l'être, mais je te dis juste que ça... Faut s'attendre à ce qu'il y ait de plus en plus de difficultés au niveau des composantes électroniques.
0: Ah là, ça me fait capoter.
1: Ah non, c'est capotant. C'est pas juste la matière première comme de l'huile, mais jusqu'aux composantes électroniques qui vont être de plus en plus difficiles.
0: À obtenir,
1: oui.
0: Puis les prix?
1: Ah, ben là, ça, on n'en parle pas, là, les tarifs américains, ouais, le taux de change américain et canadien. Tu sais, obtenir. Il n'y a pas de manufacturier en sol canadien de composantes, de pièces ou des affaires de même. Fait que ce qu'on achète vient souvent au sud de la frontière.
0: Ah, au Mexique?
1: Non,
0: ben, au Mexique,
1: mais il y a des fabricants qui ont...
0: Ah oui, bien, il y en a beaucoup dans le... Effectivement, Californie, Arizona, puis tout, là, ouais.
1: Georgie, Arizona.
0: Ah, OK, OK.
1: Tu sais, tout, c'est la comme la
0: ah, moi, j'étais sûr qu'on allait chercher ça ailleurs, là.
1: Non, mais il y en a en Chine. Oui, il y en a en Chine, il y en a en Amérique du Sud, il y en a en Colombie, au Mexique, tout. Mais tout se transige d'un par les États-Unis, la grosse majorité, et où c'est dealé en argent américain. Fait qu'au Canada... On est souvent, pas souvent, on est très exposé en termes de pièces de camion à tout ce qui est tarif et rajoute par-dessus ça le taux de change. Il faut s'attendre à ce que ça augmente beaucoup dans les prochaines années, puis que d'ici à la fin de l'année, puis même au-delà de 2026.
0: Aussi rapide que fin 2026.
1: Oh, ouais, fin 2026, tu vas avoir beaucoup plus de difficultés à obtenir des pièces que tu pensais qui était pas un enjeu.
0: Est-ce que tu t'alimentes d'avance ou es-tu capable?
1: Ben, oui, activement, on se doit, nous autres, en tant que distributeurs, de penser à ces genres d'affaires-là, puis d'aller un peu plus au-devant de cette vague-là, puis faire comme, OK, hey, stratégiquement, on fait-tu des moves-là, puis pour s'assurer que notre clientèle a la bonne pièce, au bon prix, au bon moment, etc. Fait que oui, ça fait partie de nos réflexions, de nos discussions à l'interne. Mais il faut s'attendre à ce que ça change beaucoup, là. Beaucoup, beaucoup, beaucoup. Puis on dirait que, tout comme le préachat de 2027, de PA 2027, là, tout le monde en parle, là, mais ça fait déjà un an et demi, deux ans que ça s'est annoncé. Tu sais. Puis là, c'est à la moitié de l'année 2026.
0: C'est encore le temps de
1: s'acheter des trucks, là? Oh, je suis plus ou moins prêt. Non, mais je patine dans le sens que je suis plus ou moins prêt des ventes de camions.
0: Ah, je comprends.
1: Je pourrais pas te dire. Ouais. Par contre, mon deux cents d'opinion, c'est que... Ça doit commencer à être très serré.
0: Très, très
1: là.
0: Serré. Ah ouais, ben oui, là, on est déjà en 2027.
1: On est déjà en juillet. Là. Ouais, fait que si une flotte n'a pas fait déjà des moves, puis d'après moi, les flottes intelligentes et responsables ont déjà fait déjà quelques trucs à ce niveau-là, mais il faut s'attendre à ce que ça soit de plus en plus compliqué. Là.
0: Moi, en tout cas, à chaque fois qu'on parle de prix, ça me fait peur parce que déjà, tout coûte cher.
1: Tout coûte cher.
0: De toute façon, au final, on s'entend que tout va coûter cher, mais c'est le consommateur qui va.
1: Oui.
0: C'est ça.
1: Je suis tout à fait d'accord avec toi. Par contre, il y a quelque chose dans le fait de le savoir puis d'agir de bonne heure.
0: De le comprendre.
1: Oui, c'est ça, de le comprendre. Ouais. Tu sais, aujourd'hui, on a tout un chat, un Claude, un Chad, comme une de mes collègues l'appelle, le Chad.
0: Oui.
1: Mais on a tout accès à ça. Puis des fois, de juste lui poser deux, trois questions. Pis,
0: deux, trois composantes.
1: Oui, c'est ça. Tu sais, sur deux, trois composantes ou des trucs un peu plus critiques pour ta flotte ou tes opérations, puis dire, hey, serais-tu le temps, je suis mieux d'acheter de l'huile en vrac aujourd'hui ou de l'avoir en impacté, tu sais?
0: Ouais.
1: À la chaudière, mais t'aurais, tu sais, des fois, si tu le ferais, là, je serais curieux d'avoir la réponse.
0: Mais genre, on va lui faire une couple de tests. Ça fait longtemps que j'ai pas parlé à ChatGPT.
1: À Chad?
0: Oui, Chad.
1: Chad.
0: Ah, mais Chad et Claude. Salut, je vais essayer que chat, OK? Salut, comment ça va? Est-ce que t'es là? Hey, je parle. Salut, comment ça va? T'es là?
2: Je vais super bien, merci. Et toi, comment tu te sens aujourd'hui? Qu'est-ce qui t'amène?
0: Ben, ce qui m'amène, c'est que je suis en train de faire mon podcast. Je suis en train d'enregistrer. Je suis avec Maxime Goulet. J'aimerais ça que tu lui dises bonjour.
2: Avec plaisir. Passe le bonjour à Maxime de ma part et je vous souhaite une excellente session d'enregistrement.
1: Salut,
2: Chad. Amusez-vous bien sur le podcast.
0: J'ai une question à te poser. Admettons, là, comme, tu sais, en ce moment, là, tu travailles, je suis probablement pas le seul dans le monde qui a affaire avec toi. Tu dépenses combien d'énergie en ce moment en me parlant?
2: En fait, quand je te parle, je ne consomme pas vraiment de mon énergie à goût. Je fonctionne sur des serveurs qui, eux, consomment un peu d'électricité en arrière-plan. Mais pour toi, la conversation est fluide. Donc, pas de souci. C'est comme un petit coup de vent virtuel.
0: Minute.
2: Rien
0: t'as
2: de
0: une
2: trop
0: question à poser, Max?
1: Oui.
0: Vas-y donc, Max. Est-ce que t'entends bien, Max? Il va parler, bouge pas.
1: Bonjour, chat, GPT, comment ça va?
2: Salut, Max. Je t'entends très bien. Aucun souci.
1: Parfait.
2: J'espère que l'enregistrement se passe bien de ton côté aussi.
1: Super. Hey, chat, peux-tu me faire un topo là, très rapide là, de deux ou trois points sur... la disponibilité des huiles moteurs pour les camions lourds en sol canadien, puis me faire un petit topo là, de deux, trois points là-dessus.
2: Bien sûr. Alors, en bref, premièrement, la disponibilité est stable, mais elle dépend des chaînes d'approvisionnement. Deuxièmement, on voit une forte demande pour les huiles de synthèse, car elles répondent aux normes de performance et d'économie de carburant.
1: C'est vrai.
2: Et troisièmement, les fluctuations des prix du pétrole et les conditions logistiques peuvent occasionnellement influencer la variété disponible. Voilà les grandes lignes.
1: Chat, peux-tu me dire si le conflit de l'Iran et le détroit d'Ormuz a fait en sorte que la disponibilité de certaines huiles de synthèse ou des huiles synthétiques va être plus difficile pour la deuxième moitié de 2026? Oh, tu m'as réfléchi, hein? Ah, je te l'ai coincé, Chad. Il serait dans un ascenseur. Il fait des recherches, hein? Il recherche-tu?
2: Je pense qu'on a perdu la connexion.
0: Ah! Bon, OK. Bye. Attention à toi. Tu nous as fait attendre pour rien.
2: Pas de souci. Ça arrive à tout le monde. Vous prenez soin de vous là-bas et on se...
0: Bye. T'en es bien sorti.
1: Mais c'est ça. Exact. Ouais. Fait qu'il y a des enjeux logistiques. Malgré le fait que là, le conflit en Iran ou le détroit d'Ormuz est réouvert, il y a une capacité de production qui est vraiment pas niveau. Et il y a un retard qui s'est accumulé. Là. Dans les faits, là, il y a un retard qui s'est accumulé.
0: En fait, tout ce qu'on entendait parler il y a quelques semaines, là, on est dedans. Ça va prendre un an ou deux.
1: Ça va prendre du temps. Là. Les gens qui pensent que ça va revenir à des prix... T'sais, que ça va revenir à une disponibilité qui est normale et ou des prix qui sont normaux. Faut que tu t'attendes à vivre dans un monde où il y a de l'inflation de par les événements qu'il y a là. Ouais. Fait que vraiment, les flottes, là, servez-vous. Si j'ai un message à passer au directeur de flotte ou aux ceux en charge de la maintenance, servez-vous de l'intelligence artificielle. Là, posez-y des questions intelligentes sur comment gérer votre stock. Puis au niveau de la disponibilité des produits, je vous jure, vous allez être gagnant là-dedans. Puis ça va peut-être vous faire découvrir un ou deux trucs puis vous donner une meilleure tête là, sur ce qui s'en vient d'ici la fin de l'année.
0: Hey, ouais, Marc, ça a été full intéressant.
1: Ouais.
0: Écoute, j'ai un podcast simple, quick, easy. On a-tu oublié quelque chose?
1: Non.
0: C'est toi qui anime.
1: C'est moi qui anime? Non, on a rien oublié. Parce que si c'est moi qui anime, on n'a rien oublié.
0: Ouais, non.
1: Mais non, sans joke, on n'a rien oublié. Puis je trouve qu'on a parlé de d'enjeux intéressants à suivre. Là, tout ce qui est FMCSC, puis ce qui s'en vient aux États-Unis avec l'espèce de code de sécurité qui va influencer tout. Là.
0: Ouais.
1: Ça, je suis ça de proche, ça m'intéresse beaucoup, puis je suis curieux de voir où ce que ça va arriver. À quel point ça va jouer un rôle important, mettons, même pour les flottes canadiennes.
0: Oui, on pourrait s'en parler en septembre.
1: Oui.
0: Bon, ben, tu peux revenir avant, mais on pourrait s'en parler en septembre de ça, voir où ce qu'on en est. Ouais.
1: Parce que ça va déterminer beaucoup la suite. Je pense que ça va indirectement ou directement influencer le débat du drivering, du chauffeuring, d'une certaine façon. Là.
0: Qui n'arrêtera jamais.
1: Qui n'arrêtera jamais, effectivement.
0: Maxime Goulet, Réseau Dynamique, ça fut un plaisir de t'en recevoir.
1: On the road.
0: Yes.
1: Ça me fait plaisir d'être là avec toi, puis on a passé un beau moment.
0: Et voilà. Merci beaucoup, tout le monde. On se revoit très bientôt. Merci de nous suivre. Et puis, regardez ça, s'il est beau garçon, Max.
1: Un peu enflé, mais ça va.
0: Bye, tout le monde.
1: Salut.
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2: Mais elle, tu sais, sur l'environnement, là, on y a martelé que le CO2, c'est l'ennemi 0,04% de l'atmosphère. C'est à cause de ça, tous nos maux. Chico, te rends-tu compte qu'il y a des feux au Manitoba, puis qu'à cause de ça, on n'a pas pu avoir la parade gay? Ça, ça tue du monde. Là, ça va trop loin, les changements climatiques. Ça va faire.
3: C'est le genre, de, pour vrai, là, c'est le genre de réflexion.

0: savoir-là qu'il y a dans des têtes comme la sienne. Ça, c'est son chum.
1: C'est malade parce que, on le sait par expérience, chaque fois qu'il y a un férié, tu fuck le cycle de la pluie. 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
2: Chico, hola.
3: Salut.
2: Joyeux Halloween.
3: Merci.
2: Une annonce de la pluie. On cancelle ça.
3: D'accord.
2: On pogne le pire rhume. Il dure 2 ans. On a une épiphanie sur nos gouvernements. Un passeport vaccinal, après ça, va être donc. 3 ans plus tard, bye-bye Yanel Carman. C'est là qu'il choisit son moment. Ça rime?
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0: je pense sincèrement, ma manière d'être spirituel, c'est qu'il existe un conte de fées pour chacun d'entre nous. 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Et cette journée-là, je dis, OK, j'ai comme catché, je te vous le dis, je suis en train de crever. Ça fait ainsi une fois que tu le faisais. Ta gueule, connard, là. Ferme ta crise de gueule, là. Puis fais-les, t'es en train de crever, là. Ce matin-là, au lieu de dire, ah, mais tu comprends pas, parce que moi, il y a long, l'anesthésie manipulateur, oh, mais là, j'expliquais tout bien, moi, mais t'as dit, tu comprends pas. J'ai fermé ma gueule pour la première fois de ma vie. Je l'ai fait.
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1: Par exemple, ce que les Allemands ont fait, vu que le Canada ou le Québec ne voulait pas leur fournir de gaz naturel, c'est qu'ils se sont tournés vers le Qatar. Donc là, ils ont versé des dizaines de milliards d'euros au Qatar, et qui est évidemment une grande démocratie libérale, comme on le sait. Et donc là, c'est le Qatar qui sont les grands alliés du Hamas, entre autres, et
2: qui abrite carrément
1: les homosexuels qui ont reçu tous ces beaux euros, alors que cet argent-là aurait pu venir au Québec pour financer nos écoles et nos hôpitaux. Donc,
2: oui, mais on finance, à notre défense, on finance aussi le Hamas, ici, quand on est capable.
1: Ça, c'est vrai, effectivement. d'ailleurs, je dis ça comme ça, si les gens veulent aller sur québecfier.org, québecfier.org/Hamas, il y a une... ils peuvent contacter leurs députés pour leur demander d'arrêter de financer le Hamas avec nos impôts.
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